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1: Du côté de Bathurst et de la péninsule acadienne, on aura un ciel généralement nuageux aujourd'hui avec des averses qui pourraient débuter cet après-midi et même avec un risque d'orage. Maximum de 23 degrés et un humidex de 28. Ce soir et cette nuit, les averses vont cesser et le ciel devrait se dégager, mais attention à des risques d'orage en début de soirée avec un minimum de 14. Et pour la baie des Chaleurs et le Ristigouche, alternance de soleil et de nuages avec 40 % de probabilité d'averse avec un risque d'orage, maximum de 23, puis

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0: Du côté de Bathurst et de la péninsule acadienne, on aura un ciel généralement nuageux aujourd'hui avec des averses qui pourraient débuter cet après-midi et même avec un risque d'orage. Maximum de 23 degrés et un humidex de 28. Ce soir et cette nuit, les averses vont cesser et le ciel devrait se dégager, mais attention à des risques d'orage en début de soirée avec un minimum de 14. Et pour la baie des Chaleurs et le Restigouche, alternance de soleil de nuages avec 40 % de probabilité d'averse avec un risque d'orage, maximum de 23, puis un ciel dégagé ce soir avec un minimum de 13 degrés.
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Du côté de Bathurst et de la péninsule acadienne, on aura un ciel généralement nuageux aujourd'hui avec des averses qui pourraient débuter cet après-midi et même avec un risque d'orage. Maximum de 23 degrés et un humidex de 28. Ce soir et cette nuit, les averses vont cesser et le ciel devrait se dégager, mais attention à des risques d'orage en début de soirée avec un minimum de 14. Et pour la baie des Chaleurs et le Ristigouche, alternance de soleil et de nuages avec 40 % de probabilité d'averse avec un risque d'orage, maximum de 23, puis

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1: Pour la région de Bathurst et la péninsule acadienne, quelques averses encore en début de soirée avec un risque d'orage. Puis, le ciel se dégage avec un minimum de 14 degrés. Demain, c'est place au soleil. On aura un ciel ensoleillé en matinée, devenant variable en après-midi avec un maximum de 24 degrés et un humidex de 26. Du côté de Restigouche et la baie des Chaleurs, principalement le même scénario, quelques averses possibles ce soir, puis ça se dégage, minimum de 13 degrés. Et demain, beaucoup de soleil avec un maximum de 23 degrés. Une belle journée pour célébrer notre fête nationale de l'Acadie.
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0: Pour la région de Bathurst et la péninsule acadienne, quelques averses encore en début de soirée avec un risque d'orage. Puis, le ciel se dégage avec un minimum de 14 degrés. Demain, c'est place au soleil. On aura un ciel ensoleillé en matinée, devenant variable en après-midi avec un maximum de 24 degrés et un humidex de 26. Du côté de Restigouche et la baie des Chaleurs, principalement le même scénario, quelques averses possibles ce soir, puis ça se dégage, minimum de 13 degrés. Et demain, beaucoup de soleil avec un maximum de 23 degrés. Une belle journée pour célébrer notre fête nationale de l'Acadie.
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0: Pour la région de Bathurst et la péninsule acadienne, quelques averses encore en début de soirée avec un risque d'orage. Puis, le ciel se dégage avec un minimum de 14 degrés. Demain, c'est place au soleil. On aura un ciel ensoleillé en matinée, devenant variable en après-midi avec un maximum de 24 degrés et un humidex de 26. Du côté de Restigouche et la baie des Chaleurs, principalement le même scénario, quelques averses possibles ce soir, puis ça se dégage, minimum de 13 degrés. Et demain, beaucoup de soleil avec un maximum de 23 degrés. Une belle journée pour célébrer notre fête nationale de l'Acadie.
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0: Pour la région de Bathurst et la péninsule acadienne, quelques averses encore en début de soirée avec un risque d'orage. Puis, le ciel se dégage avec un minimum de 14 degrés. Demain, c'est place au soleil. On aura un ciel ensoleillé en matinée, devenant variable en après-midi avec un maximum de 24 degrés et un humidex de 26. Du côté de Restigouche et la baie des Chaleurs, principalement le même scénario, quelques averses possibles ce soir, puis ça se dégage, minimum de 13 degrés. Et demain, beaucoup de soleil avec un maximum de 23 degrés. Une belle journée pour célébrer notre fête nationale de l'Acadie.
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0: Pour la région de Bathurst et la péninsule acadienne, quelques averses encore en début de soirée avec un risque d'orage. Puis, le ciel se dégage avec un minimum de 14 degrés. Demain, c'est place au soleil. On aura un ciel ensoleillé en matinée, devenant variable en après-midi avec un maximum de 24 degrés et un humidex de 26. Du côté de Restigouche et la baie des Chaleurs, principalement le même scénario, quelques averses possibles ce soir, puis ça se dégage, minimum de 13 degrés. Et demain, beaucoup de soleil avec un maximum de 23 degrés. Une belle journée pour célébrer notre fête nationale de l'Acadie.
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0: Pour la région de Bathurst et la péninsule acadienne, quelques averses encore en début de soirée avec un risque d'orage. Puis, le ciel se dégage avec un minimum de 14 degrés. Demain, c'est place au soleil. On aura un ciel ensoleillé en matinée, devenant variable en après-midi avec un maximum de 24 degrés et un humidex de 26. Du côté de Restigouche et la baie des Chaleurs, principalement le même scénario, quelques averses possibles ce soir, puis ça se dégage, minimum de 13 degrés. Et demain, beaucoup de soleil avec un maximum de 23 degrés. Une belle journée pour célébrer notre fête nationale de l'Acadie.
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0: Pour la région de Bathurst et la péninsule acadienne, on commence la journée sous le soleil avec quelques nuages qui vont s'installer cet après-midi. Le brouillard se dissipe ce matin et les vents du nord-ouest souffleront à 20 km/h avec des rafales jusqu'à 40 avec un maximum de 24 degrés avec un humidex de 26. Du côté de Bille Chaleur et Restigouche, c'est également du beau soleil toute la journée avec des vents du nord-ouest à 20 km/h et un maximum de 23 degrés, un humidex de 25.
1: Quatre-vingt-quatorze un.

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0: Pour la région de Bathurst et la péninsule acadienne, on commence la journée sous le soleil avec quelques nuages qui vont s'installer cet après-midi. Le brouillard se dissipe ce matin et les vents du nord-ouest souffleront à 20 km/h avec des rafales jusqu'à 40 avec un maximum de 24 degrés avec un humidex de 26. Du côté de Bille Chaleur et Restigouche, c'est également du beau soleil toute la journée avec des vents du nord-ouest à 20 km/h et un maximum de 23 degrés, un humidex de 25.
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0: Bon matin, bonjour à tout le monde, bon samedi matin et bien sûr, bon 15 août. C'est Renelle Lantaigne avec vous sur les ondes de CJVA. Et oui, on s'accompagne pour une bonne partie de la journée et on va festoyer ensemble, on va fêter, on va lever le party tout simplement parce que on va avoir aujourd'hui que de la musique acadienne pour justement célébrer nos racines. Mais bien sûr, on vous réserve aussi plein de choses à discuter ensemble, que ça soit du côté des sports, de l'actualité, que ça soit des anniversaires peut-être à célébrer, ou encore des moments qui ont marqué l'histoire, ou peut-être des moments qui ont marqué l'histoire dans la culture acadienne. Tout ça dans de la bonne humeur, des beaux petits moments avec vous ici, sur les ondes de CJVA.
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0: Pour la région de Bathurst et la péninsule acadienne, on commence la journée sous le soleil avec quelques nuages qui vont s'installer cet après-midi. Le brouillard se dissipe ce matin et les vents du nord-ouest souffleront à 20 km/h avec des rafales jusqu'à 40 avec un maximum de 24 degrés avec un humidex de 26. Du côté de Belle Chaleur et Restigouche, c'est également du beau soleil toute la journée avec des vents du nord-ouest à 20 km/h et un maximum de 23 degrés, un humidex de 25.
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2: Dans la Ligue de baseball intermédiaire de la vallée de la Miramichi, les Aigles de Tracadie ont été balayés hier soir par les Dodgers de Dalhousie. L'équipe du Restigouche a signé une victoire de 6 à 2 au Parc Raoul-Lozier de Tracadie pour remporter la série demi-finale 4 parties à 0. Avant la partie, deux joueurs des Aigles ont été honorés pour leur performance individuelle en saison régulière. Il s'agit des frères Robichaud. Le lanceur Mathieu Robichaud a réalisé le plus grand nombre de retraits au bâton pendant la saison avec un total de 33. Jérémy Robichaud, quant à lui, a été nommé la recrue de l'année dans la Ligue. Dans l'autre série demi-finale, les Tigers de Chatham et les Cardinals de Newcastle sont à égalité dans la série 1 à 1. Le troisième match de cette série devait avoir lieu hier soir au Memorial Ball Field de Newcastle, mais la pluie a forcé l'annulation de la rencontre. Le match sera repris lundi soir prochain. Au hockey junior A, le Lightning Chaleur a effectué une transaction hier. L'équipe a fait l'acquisition du défenseur gaucher Alex Symes des Wolverines de Whitecourt en retour des frais de développement de joueurs. Repêché à l'origine par Fredericton en septième ronde du repêchage 2022 de la LHM, Symes a disputé trois saisons avec les Riverhawks de RNS, où il a notamment été coéquipier des joueurs actuels du Lightning Chaleur Carter Bromley et Jameson George. Il a ensuite passé les deux dernières saisons avec Whitecourt et a mené les défenseurs des Wolverines au chapitre des points lors des dernières séries éliminatoires. L'organisation a également souligné la participation de 8 de leurs joueurs aux différents camps de sélection dans la LHJMQ qui ont débuté hier. Le Lightning Chaleur est toujours à la recherche de familles d'accueil en vue de la prochaine saison. Pour avoir plus d'informations concernant le rôle et les avantages d'être une famille d'accueil, communiquez avec l'organisation en écrivant à brittany@chaleurlightning.ca. Au hockey mineur, l'association de hockey mineur de Tracadie-Chaila a ouvert sa période d'inscription hier. Les inscriptions peuvent se faire en ligne. Plus tard, soit les 3 et 10 septembre prochains, les inscriptions pourront se faire en personne. Toute inscription après le 1er octobre 2026 sera considérée tardive et engendrera une pénalité de 100 $ additionnelle. Les tarifs sont de 400 $ pour le M7, 500 $ pour le M9 à M11, 525 $ pour le M13 à M18. Un deuxième enfant aura un coût d'inscription réduit à 300 $ et le troisième enfant n'aura pas de frais. Les gardiens récréatifs ont un coût d'inscription de 225 $. 25 $ sera facturé aux joueurs qui seront sélectionnés dans une équipe de niveau compétitif. Toujours au hockey mineur, les cliniques de gardiens Acadie Chaleur sont de retour. Charles Austin sera l'entraîneur-chef. Elles auront lieu les 22 et 23 août prochains à l'Arena des Îles de la Mecque. Le coût d'inscription est de 200 $. Vous retrouverez davantage d'informations sur le site www.écoledehockeydesiles.ca. Et finalement, au volleyball, le club de volleyball de la péninsule acadienne invite les jeunes qui sont intéressés à se joindre à une pratique ouverte demain de 10h à midi. Elle aura lieu au gymnase de l'école Marie-Esther de Chipagan. Advenant qu'il y ait suffisamment d'intérêt auprès des jeunes et d'adultes qui veulent s'impliquer, il y a la possibilité de créer des équipes élites dans certains niveaux. C'est à le sport régional.
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0: Notre question week-end, eh bien, c'est tellement simple aujourd'hui. On est bien sûr dans la thématique du 15 août et on veut savoir votre chanson acadienne préférée. Alors, n'oubliez pas d'aller nous répondre sur notre page Facebook et vous courez la chance de vous mériter 4 trios et 4 collations glacées du restaurant McDonald's de Bathurst. Le tirage est demain, 13h30, sur les ondes de la Superstation. Pour la région de Bathurst et la péninsule acadienne, on commence la journée sous le soleil avec quelques nuages qui vont s'installer cet après-midi. Le brouillard se dissipe ce matin et les vents du nord-ouest souffleront à 20 km/h avec des rafales jusqu'à 40 avec un maximum de 24 degrés avec un humidex de 26. Du côté de Belle Chaleur et Restigouche, c'est également du beau soleil toute la journée avec des vents du nord-ouest à 20 km/h et un maximum de 23 degrés, un humidex de 25.
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0: Ici Renel Lantaigne, voici votre bulletin d'information. En Colombie-Britannique, certains des premiers résidents évacués en raison de l'incendie de Ball Range dans la région de l'Okanagan peuvent maintenant rentrer chez eux. Environ 400 propriétés de Trout Creek à l'est de l'autoroute 97 ne sont plus sous ordre d'évacuation. Les ordres concernant des propriétés de Peachland doivent également être levés. Mais la situation demeure préoccupante. Des milliers d'autres propriétés sont toujours sous ordre d'évacuation alors que l'incendie continue de progresser sur certains secteurs. La municipalité de Summerland recommande aux personnes qui retournent chez elles de faire le plein d'essence et d'apporter suffisamment de nourriture et de produits essentiels pour au moins 3 jours. Une nouvelle qui fait beaucoup réagir dans la péninsule acadienne. L'Association coopérative des pêcheurs de l'île établie à la Mecque se place à l'abri de ses créanciers afin de tenter de restructurer ses activités. La coopérative, qui transforme principalement le homard et le crabe, est confrontée à une situation financière très difficile. Ses dettes totalisent environ 25 millions de dollars et l'organisation affirme être insolvable. La Cour du banc du roi a accepté jeudi la demande de la coopérative en vertu de la loi sur les arrangements avec les créanciers des compagnies. L'association conservera donc le contrôle de ses actifs et pourra continuer ses opérations pendant qu'elle tente de redresser sa situation financière. La firme Ernst & Young a été nommée pour superviser le processus. La coopérative affirme avoir enregistré des pertes de 8,4 millions de dollars entre octobre 2024 et décembre 2025. Plusieurs facteurs sont en cause, notamment l'effondrement de la pêche à la crevette nordique, à la hausse des coûts de transformation du crabe et du homard, le prix du carburant, la volatilité des marchés et l'incertitude entourant les tarifs américains. L'Association coopérative des pêcheurs de l'île est un employeur majeur dans la région et peut employer jusqu'à 360 travailleurs saisonniers lorsqu'elle fonctionne à plein régime. La mairesse d'Île-de-la-Mecque, Colette Plourde, affirme que la situation est très préoccupante pour la communauté. Le député d'Acadie-Bathurst, Serge Cormier, dit pour sa part avoir appris la nouvelle récemment et souhaite prendre le temps de bien comprendre la situation avant de commenter davantage. Une excellente nouvelle maintenant du côté sportif. Des athlètes du Nouveau-Brunswick se démarquent aux Jeux d'été d'Olympique spéciaux Canada qui se déroulent actuellement à Medicine Hat en Alberta. Le nageur Jesse Kenny de Durham Bridge connaît une compétition exceptionnelle. Il a remporté 6 médailles d'or individuelles, une autre médaille d'or au relais et 2 médailles d'argent en équipe. Au total, Jesse repart donc avec 9 médailles. Plusieurs autres athlètes néo-brunswickois se sont également illustrés. Mary Jones de Riverview a remporté 1 médaille d'or et 3 médailles de bronze en natation, en plus de médailles au relais avec l'équipe de l'Atlantique. Victoria Greenwood, également de Riverview, a obtenu 4 médailles d'argent en dynamophilie. Et la nageuse Adèle Dessaunier de Fredericton a remporté 1 médaille de bronze individuelle ainsi que 3 médailles avec l'équipe de l'Atlantique. Une belle démonstration de talent, de persévérance et surtout d'inclusion dans le sport. Au Québec, la grève de quelques 1900 ingénieurs du gouvernement provincial prend fin lundi matin à 7 heures. La grève illimitée avait commencé le 6 juillet. Le syndicat accepte maintenant de soumettre à ses membres une proposition d'entente présentée par le conciliateur médiateur. La proposition devra d'abord être approuvée par le conseil d'administration du syndicat avant d'être présentée aux membres pour un vote. Des associations de constructeurs estimaient que la grève avait ralenti ou paralysé environ 150 chantiers. Et finalement, à l'échelle internationale, un puissant séisme a frappé l'Indonésie. Le tremblement de terre d'une magnitude de 7,7 a frappé au large de l'île Florey. Au moins 5 personnes ont perdu la vie et plusieurs immeubles se sont effondrés. Une alerte au tsunami avait été lancée après le séisme avant d'être levée peu de temps plus tard. Des patients ont également dû être évacués de plusieurs hôpitaux par mesure de précaution. Et c'est ce qui complète votre bulletin d'information de ce samedi 15 août 2026. Voici les informations sur les activités des feux de forêt. La sécurité, la prévention, les feux de camp et les permis de brûlage. Pour les feux de catégorie 1, notamment les feux de camp et la combustion de bois, il faut respecter l'autorisation quotidienne de brûler. Des permis de brûlage écrits sont requis pour les feux de catégorie 2, 3 et 4. Les conditions de brûlage sont mises à jour quotidiennement à 14 heures pendant la saison des incendies de forêt. Le brûlage est présentement permis sur tout l'ensemble de la province du Nouveau-Brunswick.

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4: Pour la région de Bathurst et la péninsule acadienne, on commence la journée sous le soleil avec quelques nuages qui vont s'installer cet après-midi. Le brouillard se dissipe ce matin et les vents du nord-ouest souffleront à 20 km/h avec des rafales jusqu'à 40 avec un maximum de 24 degrés avec un humidex de 26. Du côté de Bille Chaleur et Restigouche, c'est également du beau soleil toute la journée avec des vents du nord-ouest à 20 km/h et un maximum de 23 degrés, un humidex de 25.
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0: Pour la région de Bathurst et la péninsule acadienne, on commence la journée sous le soleil avec quelques nuages qui vont s'installer cet après-midi. Le brouillard se dissipe ce matin et les vents du nord-ouest souffleront à 20 km/h avec des rafales jusqu'à 40 avec un maximum de 24 degrés avec un humidex de 26. Du côté de Bille Chaleur et Restigouche, c'est également du beau soleil toute la journée avec des vents du nord-ouest à 20 km/h et un maximum de 23 degrés, un humidex de 25.
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6: Pour la région de Bathurst et la péninsule acadienne, on commence la journée sous le soleil avec quelques nuages qui vont s'installer cet après-midi. Le brouillard se dissipe ce matin et les vents du nord-ouest souffleront à 20 km/h avec des rafales jusqu'à 40 avec un maximum de 24 degrés avec un humidex de 26. Du côté de Bellechaleur et Restigouche, c'est également du beau soleil toute la journée avec des vents du nord-ouest à 20 km/h et un maximum de 23 degrés, un humidex de 25.
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8: Ici Renelle Lantaigne, voici votre minute de sport de la presse canadienne. Les Blue Jays de Toronto ont remporté une belle victoire de 3-1 contre les Yankees de New York hier soir devant une salle comble de plus de 42 000 spectateurs au Rogers Center. Le lanceur Shane Bieber a été solide pendant 6 manches, ne concédant que 4 coups sûrs et retirant 5 frappeurs au bâton. Et du côté de l'attaque, Alejandro Kirk s'est particulièrement illustré. Il a d'abord donné l'avance aux Jays avec un double en 6e manche, avant de frapper un circuit en 8e pour confirmer la victoire. Toronto signe ainsi une 4e victoire à ses 5 derniers matchs et se rapproche à seulement 1 match d'une place en série de l'Américaine. Petit moment inquiétant, toutefois, Vladimir Guerrero fils a quitté la rencontre après une collision au premier but. Il avait un peu mal à la tête et son retrait était une mesure de précaution. Les Jays devraient évaluer son état aujourd'hui. Pendant ce temps, en Ohio, la tradition du fameux Field of Dreams se poursuit. Après la victoire des Phillies 7-1 contre les Twins dans la 3e édition du match inspiré du film Cult de 1989, la MLB et Universal Pictures ont déjà annoncé le prochain rendez-vous. En 2027, ce seront les Royals de Kansas City et les Red Sox de Boston qui s'affronteront le 12 août, toujours dans le décor mythique du film mettant en vedette Kevin Costner, James Earl Jones et Ray Liotta. Du côté du football, les Falcons d'Atlanta devront se passer de leur allié défensif James Pierce pour les 8 prochains matchs. La NFL lui a imposé cette suspension pour une violation du code de conduite personnelle de la Ligue. Pierce avait été arrêté en février à la suite d'une dispute conjugale avec son ex-copine. Et finalement, sur les Greens, quelle journée pour Scottie Scheffler. Le numéro 1 mondial a connu un départ complètement spectaculaire au championnat St. Jude avec un oiseaulet à chacun de ses 5 premiers trous. Il a finalement remis une carte de 61 grâce notamment à 11 oiseaulets malgré 2 bogeys. Scheffler prend donc les commandes du tournoi avec une avance de 3 coups. Et voilà ce qui complète votre minute de sport de la presse canadienne.

0: Pour la région de Bathurst et la péninsule acadienne, on commence la journée sous le soleil avec quelques nuages qui vont s'installer cet après-midi. Le brouillard se dissipe ce matin et les vents du nord-ouest souffleront à 20 km/h avec des rafales jusqu'à 40 avec un maximum de 24 degrés avec un humidex de 26. Du côté de Bille Chaleur et Restigouche, c'est également du beau soleil toute la journée avec des vents du nord-ouest à 20 km/h et un maximum de 23 degrés, un humidex de 25.
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3: Quelle journée qu'on célèbre aujourd'hui? Ben, on s'entend que c'est quand même assez simple, hein? Mais c'est pas la seule chose. Nous, on fête pas juste le 15 août aujourd'hui. C'est la journée nationale de la tarte au citron à la meringue. Et avouez que, hein, il n'y a pas plus mieux que ça avec une bonne petite tasse de café ou de thé. Alors peut-être de vous faire un petit mets acadien typiquement aujourd'hui et de peut-être terminer ça en beauté à vous sucrer le petit bec là avec une bonne petite tarte au citron à la meringue. Et devinez donc, c'est la journée nationale de relaxer aujourd'hui. J'ai l'impression qu'il y en a beaucoup d'entre vous qui vont peut-être pas relaxer, mais plutôt de lever le party. Mais bon, si ça vous tente de relaxer, pourquoi pas? De toute façon, les samedis, ça a été inventé pour ça. Et bien sûr, sans avoir vraiment besoin de le dire, aujourd'hui, c'est notre journée de notre fierté nationale, la fête du 15 août. C'est notre fierté acadienne. Alors, mes chers amis, restez avec moi. On le célèbre ensemble jusqu'à 14 heures, ici, sur les ondes de la Superstation.

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0: Pour la région de Bathurst et la péninsule acadienne, on commence la journée sous le soleil avec quelques nuages qui vont s'installer cet après-midi. Le brouillard se dissipe ce matin et les vents du nord-ouest souffleront à 20 km/h avec des rafales jusqu'à 40 avec un maximum de 24 degrés avec un humidex de 26. Du côté de Bille Chaleur et Restigouche, c'est également du beau soleil toute la journée avec des vents du nord-ouest à 20 km/h et un maximum de 23 degrés, un humidex de 25.
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1: On célèbre quelques anniversaires aujourd'hui et je trouve ça vraiment intéressant. Là, on commence sur le côté de la royauté. La princesse Anne, oui, elle célèbre sa fête le 15 août et aujourd'hui, elle célèbre ses 75 ans. Est-ce qu'elle a des petites racines acadiennes? Je ne pense vraiment pas. Un autre qui du côté des stars célèbre son anniversaire aujourd'hui, c'est Ben Affleck. Oui, et lui non plus, je pense pas qu'il y a des racines acadiennes, mais bon, lui aujourd'hui, il célèbre ses 53 ans. Par contre, si vous avez déjà entendu parler de Jean-Marie Nadeau, il est très, très, très connu dans la région ici. Vraiment, là, il est journaliste, syndicaliste acadien. Il était le secrétaire provincial pour le Parti acadien, rédacteur en chef et directeur de la revue L'Acadien, éditorialiste et directeur de l'information à l'Acadie Nouvelle, secrétaire général de la Société nationale de l'Acadie. Il a œuvré au sein de la Fédération du travail du Nouveau-Brunswick pendant 10 ans, a milité auprès de la Société de l'Acadie du Nouveau-Brunswick. Il a fait ses traces dans la culture acadienne. Écoutez, vraiment, là, il y a eu des honneurs, des lauréats de Prix de France Acadie. Il a eu aussi des honneurs en 1999, membre de l'Ordre des francophones d'Amérique. 1999 aussi, récipiendaire du prix A.M. Sormany, Société des Acadiens et Acadiennes du Nouveau-Brunswick. 2004, membre de l'Ordre national du Mérite de France. Il a publié, fait des publications. Il est partout dans la culture acadienne. Et devinez quoi? Ben oui, il est né le 15 août. Il n'y a pas plus fier acadien que Jean-Marie Nadeau. Et ça coule dans ses veines depuis son premier souffle. Alors, je crois qu'aujourd'hui, c'est bien de le souligner parce qu'il a tellement fait beaucoup pour justement le peuple acadien à plusieurs niveaux, de plusieurs façons et dans plusieurs départements. Alors, si vous le voyez aujourd'hui, si vous l'avez sur votre Facebook, vos médias sociaux, Instagram, peu importe, souhaitez-lui bonne fête. Et ben oui, je pense que c'est bien important d'aujourd'hui de souligner quelqu'un qui a eu tellement un gros impact dans notre culture acadienne.

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1: Ici Renelle Lantaigne, voici votre bulletin d'information. En Colombie-Britannique, certains des premiers résidents évacués en raison de l'incendie de Ball Range dans la région de Locanagan peuvent maintenant rentrer chez eux. Environ 400 propriétés de Trout Creek, à l'est de l'autoroute 97, ne sont plus sous ordre d'évacuation. Les ordres concernant des propriétés de Peachland doivent également être levés. Mais la situation demeure préoccupante. Des milliers d'autres propriétés sont toujours sous ordre d'évacuation alors que l'incendie continue de progresser sur certains secteurs. La municipalité de Summerland recommande aux personnes qui retournent chez elles de faire le plein d'essence et d'apporter suffisamment de nourriture et de produits essentiels pour au moins 3 jours. Une nouvelle qui fait beaucoup réagir dans la péninsule acadienne. L'Association coopérative des pêcheurs de l'île établie à la Mecque se place à l'abri de ses créanciers afin de tenter de restructurer ses activités. La coopérative, qui transforme principalement le homard et le crabe, est confrontée à une situation financière très difficile. Ses dettes totalisent environ 25 millions de dollars et l'organisation affirme être insolvable. La Cour du banc du roi a accepté jeudi la demande de la coopérative en vertu de la loi sur les arrangements avec les créanciers des compagnies. L'association conservera donc le contrôle de ses actifs et pourra continuer ses opérations pendant qu'elle tente de redresser sa situation financière. La firme Ernst & Young a été nommée pour superviser le processus. La coopérative affirme avoir enregistré des pertes de 8,4 millions de dollars entre octobre 2024 et décembre 2025. Plusieurs facteurs sont en cause, notamment l'effondrement de la pêche à la crevette nordique, à la hausse des coûts de transformation du crabe et du homard, le prix du carburant, la volatilité des marchés et l'incertitude entourant les tarifs américains. L'Association coopérative des pêcheurs de l'île est un employeur majeur dans la région et peut employer jusqu'à 360 travailleurs saisonniers lorsqu'elle fonctionne à plein régime. La mairesse d'Île de la Mecque, Colette Plourde, affirme que la situation est très préoccupante pour la communauté. Le député d'Acadie-Bathurst, Serge Cormier, dit pour sa part avoir appris la nouvelle récemment et souhaite prendre le temps de bien comprendre la situation avant de commenter davantage. Une excellente nouvelle maintenant du côté sportif. Des athlètes du Nouveau-Brunswick se démarquent aux Jeux d'été d'Olympique spéciaux Canada qui se déroulent actuellement à Medicine Hat en Alberta. Le nageur Jesse Cowney de Durham Bridge connaît une compétition exceptionnelle. Il a remporté 6 médailles d'or individuelles, une autre médaille d'or au relais et 2 médailles d'argent en équipe. Au total, Jesse repart donc avec 9 médailles. Plusieurs autres athlètes néo-brunswickois se sont également illustrés. Mary Jones de Riverview a remporté 1 médaille d'or et 3 médailles de bronze en natation, en plus de médailles au relais avec l'équipe de l'Atlantique. Victoria Greenwood, également de Riverview, a obtenu 4 médailles d'argent en dynamophilie. Et la nageuse Adèle Dessaunier de Fredericton a remporté 1 médaille de bronze individuelle ainsi que 3 médailles avec l'équipe de l'Atlantique. Une belle démonstration de talent, de persévérance et surtout d'inclusion dans le sport. Au Québec, la grève de quelques 1900 ingénieurs du gouvernement provincial prend fin lundi matin à 7 heures. La grève illimitée avait commencé le 6 juillet. Le syndicat accepte maintenant de soumettre à ses membres une proposition d'entente présentée par le conciliateur-médiateur. La proposition devra d'abord être approuvée par le conseil d'administration du syndicat avant d'être présentée aux membres pour un vote. Des associations de constructeurs estimaient que la grève avait ralenti ou paralysé environ 150 chantiers. Et finalement, à l'échelle internationale, un puissant séisme a frappé l'Indonésie. Le tremblement de terre d'une magnitude de 7,7 a frappé au large de l'île Florey. Au moins 5 personnes ont perdu la vie et plusieurs immeubles se sont effondrés. Une alerte au tsunami avait été lancée après le séisme avant d'être levée peu de temps plus tard. Des patients ont également dû être évacués de plusieurs hôpitaux par mesure de précaution. Et c'est ce qui complète votre bulletin d'information de ce samedi 15 août 2026. La météo aujourd'hui, on profite d'un beau samedi. Pour les régions de Bathurst et la péninsule acadienne, alternance de soleil et de nuages cet après-midi. Les vents du nord-ouest soufflent à 20 km/h avec des rafales jusqu'à 40 et le mercure grimpe à 24 degrés avec un humidex de 26. Pour les régions de la baie des Chaleurs et le Restigouche, c'est également ensoleillé avec des vents du nord-ouest et un maximum de 23 degrés et un ressenti de 25. Pour ce soir et cette nuit, c'est un ciel dégagé et température fraîche, 9 degrés pour Bathurst et la péninsule acadienne et 10 degrés pour la baie des Chaleurs et le Restigouche. Et demain, retour du soleil avec 25 degrés pour Bathurst et la péninsule acadienne et 23 degrés pour la baie des Chaleurs et le Restigouche.
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0: Un beau samedi. Pour les régions de Bathurst et la péninsule acadienne, alternance de soleil et de nuages cet après-midi, les vents du nord-ouest soufflent à 20 km/h avec des rafales jusqu'à 40 et le mercure grimpe à 24 degrés avec un humidex de 26. Pour les régions de la baie des Chaleurs et le Restigouche, c'est également ensoleillé avec des vents du nord-ouest et un maximum de 23 degrés et un ressenti de 25. Pour ce soir et cette nuit, c'est un ciel dégagé et température fraîche, 9 degrés pour Bathurst et la péninsule acadienne et 10 degrés pour la baie des Chaleurs et le Restigouche. Et demain, retour du soleil avec 25 degrés pour Bathurst et la péninsule acadienne et 23 degrés pour la baie des Chaleurs et le Restigouche.
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2: Dans la Ligue de baseball intermédiaire de la vallée de la Miramichi, les Aigles de Tracadie ont été balayés hier soir par les Dodgers de Dalhousie. L'équipe du Restigouche a signé une victoire de 6-2 au Parc Raoul-Lozier de Tracadie pour remporter la série demi-finale 4-0. Avant la partie, deux joueurs des Aigles ont été honorés pour leur performance individuelle en saison régulière. Il s'agit des frères Robichaud. Le lanceur Mathieu Robichaud a réalisé le plus grand nombre de retraits au bâton pendant la saison avec un total de 33. Jérémy Robichaud, quant à lui, a été nommé la recrue de l'année dans la Ligue. Dans l'autre série demi-finale, les Tigers de Chatham et les Cardinals de Newcastle sont à égalité dans la série 1-1. Le troisième match de cette série devait avoir lieu hier soir au Memorial Ball Field de Newcastle, mais la pluie a forcé l'annulation de la rencontre. Le match sera repris lundi soir prochain. Au hockey junior A, le Lightning Chaleur a effectué une transaction hier. L'équipe a fait l'acquisition du défenseur gaucher Alex Symes des Wolverines de Whitecourt en retour des frais de développement de joueurs. Repêché à l'origine par Fredericton en septième ronde du repêchage 2022 de la LHM, Symes a disputé trois saisons avec les Riverhawks de RNS, où il a notamment été coéquipier des joueurs actuels du Lightning Chaleur Carter Bromley et Jameson George. Il a ensuite passé les deux dernières saisons avec Whitecourt et a mené les défenseurs des Wolverines au chapitre des points lors des dernières séries éliminatoires. L'organisation a également souligné la participation de 8 de leurs joueurs aux différents camps de sélection dans la LHJMQ qui ont débuté hier. Le Lightning Chaleur est toujours à la recherche de familles d'accueil en vue de la prochaine saison. Pour avoir plus d'informations concernant le rôle et les avantages d'être une famille d'accueil, communiquez avec l'organisation en écrivant à brittany@chaleurlightning.ca. Au hockey mineur, l'association de hockey mineur de Tracadie-Chaila a ouvert sa période d'inscription hier. Les inscriptions peuvent se faire en ligne. Plus tard, soit les 3 et 10 septembre prochains, les inscriptions pourront se faire en personne. Toute inscription après le 1er octobre 2026 sera considérée tardive et engendrera une pénalité de 100 $ additionnelle. Les tarifs sont de 400 $ pour le M7, 500 $ pour le M9 à M11, 525 $ pour le M13 à M18. Un deuxième enfant aura un coût d'inscription réduit à 300 $ et le troisième enfant n'aura pas de frais. Les gardiens récréatifs ont un coût d'inscription de 225 $. 25 $ sera facturé aux joueurs qui seront sélectionnés dans une équipe de niveau compétitif. Toujours au hockey mineur, les cliniques de gardiens Acadie Chaleur sont de retour. Charles Austin sera l'entraîneur-chef. Elles auront lieu les 22 et 23 août prochains à l'Aréna des Îles de la Mecque. Le coût d'inscription est de 200 $. Vous retrouverez davantage d'informations sur le site www.écoledehockeydesiles.ca. Et finalement, au volleyball, le club de volleyball de la péninsule acadienne invite les jeunes qui sont intéressés à se joindre à une pratique ouverte demain de 10h à midi. Elle aura lieu au gymnase de l'école Marie-Esther de Chipagan. Advenant qu'il y ait suffisamment d'intérêt auprès des jeunes et d'adultes qui veulent s'impliquer, il y a la possibilité de créer des équipes élites dans certains niveaux. C'est à le sport régional.
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3: La météo aujourd'hui, on profite d'un beau samedi. Pour les régions de Bathurst et la péninsule acadienne, alternance de soleil et de nuages cet après-midi. Les vents du nord-ouest soufflent à 20 km/h avec des rafales jusqu'à 40 et le mercure grimpe à 24 degrés avec un humidex de 26. Pour les régions de la baie des Chaleurs et le Restigouche, c'est également ensoleillé avec des vents du nord-ouest et un maximum de 23 degrés et un ressenti de 25. Pour ce soir et cette nuit, c'est un ciel dégagé et température fraîche, 9 degrés pour Bathurst et la péninsule acadienne et 10 degrés pour la baie des Chaleurs et le Restigouche. Et demain, retour du soleil avec 25 degrés pour Bathurst et la péninsule acadienne et 23 degrés pour la baie des Chaleurs et le Restigouche.
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1: La météo aujourd'hui, on profite d'un beau samedi. Pour les régions de Bathurst et la péninsule acadienne, alternance de soleil et de nuages cet après-midi. Les vents du nord-ouest soufflent à 20 km/h avec des rafales jusqu'à 40 et le mercure grimpe à 24 degrés avec un humidex de 26. Pour les régions de la baie des Chaleurs et le Restigouche, c'est également ensoleillé avec des vents du nord-ouest et un maximum de 23 degrés et un ressenti de 25. Pour ce soir et cette nuit, c'est un ciel dégagé et température fraîche, 9 degrés pour Bathurst et la péninsule acadienne et 10 degrés pour la baie des Chaleurs et le Restigouche. Et demain, retour du soleil avec 25 degrés pour Bathurst et la péninsule acadienne et 23 degrés pour la baie des Chaleurs et le Restigouche.
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0: Acadien. Bonne fête des Acadiens. 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
0: Le club de golf Pocmouche est à la recherche d'un préposé ou d'une préposée à la boutique qui inscrira les heures de départ en utilisant un programme informatisé, travaillera à la caisse, fournira sur demande des renseignements généraux sur le club de golf Pocmouche. La tâche consistera à subvenir aux besoins des membres et des invités, aider la clientèle dans leurs achats et s'assurer que les inventaires des marchandises soient à la hauteur. Il ou elle peut aussi participer à la préparation des tournois et effectuer des tâches qui lui sont assignées par le gestionnaire du club. Le ou la titulaire pourra également être affecté au service selon les besoins. 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
4: La météo aujourd'hui, on profite d'un beau samedi. Pour les régions de Bathurst et la péninsule acadienne, alternance de soleil et de nuages cet après-midi. Les vents du nord-ouest soufflent à 20 km/h avec des rafales jusqu'à 40 et le mercure grimpe à 24 degrés avec un humidex de 26. Pour les régions de la baie des Chaleurs et le Restigouche, c'est également ensoleillé avec des vents du nord-ouest et un maximum de 23 degrés et un ressenti de 25. Pour ce soir et cette nuit, c'est un ciel dégagé et température fraîche, 9 degrés pour Bathurst et la péninsule acadienne et 10 degrés pour la baie des Chaleurs et le Restigouche. Et demain, retour du soleil avec 25 degrés pour Bathurst et la péninsule acadienne et 23 degrés pour la baie des Chaleurs et le Restigouche.
5: Quatre-vingt-quatorze un.

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0: Acadienne, le ciel deviendra dégagé en fin de soirée. Des nappes de brouillard pourraient se former au cours de la nuit. Les vents du nord-ouest faibliront et le mercure descendra à 10 degrés. Du côté de la baie des Chaleurs et Restigouche, ce sera également dégagé avec un minimum de 10 degrés.
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0: Monsieur l'Acadienne, le ciel deviendra dégagé en fin de soirée. Des nappes de brouillard pourraient se former au cours de la nuit. Les vents du nord-ouest faibliront et le mercure descendra à 10 degrés. Du côté de la baie des Chaleurs et Restigouche, ce sera également dégagé avec un minimum de 10 degrés.
1: Quatre-vingt-quatorze un.

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0: Le ciel deviendra dégagé en fin de soirée. Des nappes de brouillard pourraient se former au cours de la nuit. Les vents du nord-ouest faiblieront et le mercure descendra à 10 degrés. Du côté de la baie des Chaleurs et Restigouche, ce sera également dégagé avec un minimum de 10 degrés.
1: Quatre-vingt-quatorze un.

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0: Le ciel deviendra dégagé en fin de soirée. Des nappes de brouillard pourraient se former au cours de la nuit. Les vents du nord-ouest faiblieront et le mercure descendra à 10 degrés. Du côté de la baie des Chaleurs et Restigouche, ce sera également dégagé avec un minimum de 10 degrés.
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